0: ne sachant pas où aller.
1: Des gémissements, de la population d'une population.

urgence médicale. La capitale haïtienne n'est plus qu'un champ de ruines. Et parfois, au milieu des ruines, certains ne se relèveront plus. Certains ne se relèveront plus. Certains ne se relèveront plus. Certains ne se relèveront plus. 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